0: There's another new one.
1: Bon, on va, c'est le chasseur malien maintenant. Nos chasseurs. C'est un hymne dédié à eux, au Mali. Pour nos chasseurs. Tellement qu'ils sont braves et qu'ils sont sorciers aussi. Hein. Allez, on est là avec Bo Mama, Bo Mama.